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sœur Emmanuelle. Merci, merci de prier. En attendant, on va sortir avec cette même ambiance. Mais papa, vous allez juste prier pour que nous puissions rentrer avec la bénédiction. S'il vous plaît.

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